0: dans la vie. C'est déjà mon fils, mais si vous avez dit c'est vrai que ça, ça a été sauté à l'heure. Et si vous avez les courses, vous avez dit que vous avez dit que vous avez dit que vous avez dit que vous avez dit que vous avez dit que vous avez dit que vous avez dit que vous avez dit que vous avez dit que vous avez dit que et ta vie, c'est à voir. Alors, il y a des gens qui ont fait. On a dit qu'il y a un peu de licence. Ça a fait. Quand on a dit ça, on a dit que c'est un peu de temps. Il y a un peu de temps. Il y a un contrat qui a été fait. Ça a été fait. 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Il y a un onge mo kutla ya masimo ha ba tsam kutla le mo ha o ba tsa ho ya o sontso pa ne dipolo tsa o lo lo skwes ka mo no laje te pa o ya masimo lo le mafa ba ho re re tla no tlhile go panya le ya resource ntla le ka le ka yelo ga tabe nna ke kwa etsa di tsholo ha fela se ka ga se ba ja tsa ba ho tla tsa ba le sentse le tlhala ka ka mahetsa mo nga ka ho ka bona ho se tsaba se na se a tlise
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0: erledigt.
1: Alle Radtolle gemacht.
0: Kaufele.
1: Jetzt haben wir eine Sache.
0: Da, die.
1: Wie geht's mal da gehen, da die Munga.
0: A sa bouge, il dit mon clouet. Allez! Bon, je suis retourné au cabot. Mais, on t'a dit qu'on soit retourné au cabot. Capable, soit à l'effigie. Pas de l'homme sur le tuyau. Pour le caca, les irrégulés. Il n'y a qu'un avion à la boue. Allez! Oui, c'est le bon coup, quoi, Fika. Allez! Je suis là. 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